0: Les mots et les musiques qu'on aime, c'était Could You Be Love, Bob Marley.
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1: Bonjour à tous et à toutes. Aujourd'hui, on se retrouve pour une nouvelle émission dans Sur les traces et l'histoire d'eux. Nous allons nous retrouver pour un sujet étonnant, fascinant, parfois même déroutant, qui nous plonge au cœur des mentalités du Moyen-Âge. Aujourd'hui, nous allons parler des procès contre les animaux. Et oui, aussi surprenant que cela puisse paraître, pendant plusieurs siècles, des animaux ont réellement été jugés devant des tribunaux. Des cochons accusés d'avoir tué des enfants, des taureaux poursuivis pour homicide, des chiens condamnés pour avoir causé la mort d'un être humain, mais également des rats, des souris, des chenilles ou encore des sauterelles, poursuivies pour avoir détruit des récoltes. À notre époque, cela peut sembler totalement absurde et faire sourire. Comment imaginer qu'un juge puisse condamner un animal ? Comment croire qu'un tribunal puisse convoquer des rats ou des chenilles à comparaître devant la justice ? Et pourtant, ces affaires sont bien réelles. Les archives médiévales et modernes ont conservé la trace de nombreux procès intentés contre des animaux à travers la France et l'Europe. Pour comprendre ces pratiques, il faut se replacer dans le contexte de l'époque. Le Moyen-Âge est un monde profondément différent du nôtre. La religion est omniprésente. La société est organisée autour d'un ordre considéré comme voulu par Dieu. Les hommes, les animaux et la nature forment alors un ensemble cohérent dans lequel chaque élément possède sa place. Lorsqu'un animal tue un enfant ou provoque un grave préjudice, il ne s'agit pas seulement d'un accident. Pour les contemporains, c'est une rupture de l'ordre établi. La justice doit alors intervenir immédiatement afin de rétablir l'équilibre. Les animaux domestiques, notamment les cochons, étaient particulièrement concernés. Il faut s'imaginer qu'au Moyen-Âge, les porcs circulaient librement dans les villages et parfois même dans les villes. Ils fouillaient les déchets, erraient dans les rues et vivaient au contact permanent des populations. Les accidents étaient donc fréquents. Chaque année, des enfants étaient blessés et parfois même tués. Face à ces drames, les autorités judiciaires estimaient nécessaire de juger l'animal responsable,

procédure était souvent très proche de celle appliquée aux humains. L'animal pouvait être arrêté. Il pouvait d'ailleurs être emprisonné. Des témoins étaient entendus. Un jugement était alors rendu. Et dans certains cas, la condamnation allait jusqu'à l'exécution publique. Mais les affaires les plus étonnantes concernaient parfois des animaux sauvages ou des nuisibles. Dans certaines régions, des tribunaux ecclésiastiques ont ainsi poursuivi des rats, accusés de ravager des récoltes, des chenilles et des limaces, furent convoqués devant la justice pour avoir détruit des cultures. Certaines bénéficient même d'avocats chargés d'assurer leur défense. L'un des cas les plus célèbres est celui des rats d'Autun, dont l'avocat plaida que ses clients ne pouvaient pas se présenter au tribunal car le trajet était trop dangereux en raison des chats présents sur le chemin. Derrière ces anecdotes parfois amusantes se cache en réalité une histoire beaucoup plus profonde. Ces procès nous renseignent sur la manière dont nos ancêtres percevaient la responsabilité, la justice, la religion et la place des animaux dans la société. Ils nous montrent également que les frontières entre le monde humain et le monde animal étaient bien différentes de celles que nous connaissons aujourd'hui. Au cours de cette émission, nous allons découvrir plusieurs affaires célèbres qui ont marqué l'histoire judiciaire française. Nous partirons en Normandie à la rencontre de la célèbre truie de Falaise. Nous explorerons les procès de porcs meurtriers en Île-de-France et en Lorraine. Nous suivrons également les étonnants procès intentés aux rats, aux chenilles et aux autres animaux accusés de menacer la survie des communautés humaines. Alors, installez-vous confortablement et préparez-vous à remonter plusieurs siècles en arrière. Bienvenue dans une histoire méconnue, parfois étonnante, mais pourtant bien réelle, l'histoire des procès contre les animaux au Moyen-Âge. Chapitre 1. Les cochons criminels. Les animaux les plus souvent jugés au Moyen-Âge. Si un animal domine largement l'histoire des procès médiévaux, c'est bien le cochon. Cela peut surprendre aujourd'hui, mais au Moyen-Âge, les porcs étaient partout. Dans les villages comme dans les villes, ils circulaient librement, dans les rues, ils fouillaient les déchets, se nourrissaient de détritus et constituaient une ressource alimentaire essentielle pour les familles. Cette proximité quotidienne avec les humains entraînait parfois des drames. Les victimes étaient le plus souvent de très jeunes enfants, laissés momentanément sans surveillance. Les historiens estiment que les cochons représentent la grande majorité des procès criminels intentés contre des animaux entre le XIIIe siècle et le XVIe siècle. Fontenay-aux-Roses, 1266. L'un des plus anciens cas connus en France concerne un cochon accusé d'avoir tué un enfant à Fontenay-aux-Roses. Les sources médiévales sont fragmentaires, mais l'affaire est régulièrement citée parmi les exemples de poursuites judiciaires contre un animal. Le porc aurait été arrêté, jugé, puis exécuté. Même si peu de documents originaux sont conservés, cette affaire montre que dès le XIIIe siècle, certaines juridictions considéraient déjà qu'un animal pouvait répondre pénalement de ses actes. On retrouve cette affaire dans le livre de E.P. Evans, The Criminal Prosecution and Capital Punishment of Animals, qui a été édité en 1906. On retrouve également cette source dans le National Geographic France. Au Moyen-Âge, on jugeait aussi les animaux. Deuxième affaire, elle se passe à Châtillon, en Barrois, en 1349. En Lorraine, un autre cochon est accusé d'avoir provoqué la mort d'un enfant. L'affaire intervient dans un contexte particulièrement difficile, puisque l'Europe est alors frappée par la peste noire. Les autorités judiciaires cherchent alors à maintenir l'ordre social dans une période de crise. Le porc est reconnu coupable et responsable, et il est alors condamné. On retrouve d'ailleurs cette affaire dans le livre de Barthélemy Chasseneuse, référence compilée dans les études sur les procès animaliers. On part ensuite en Normandie, à Falaise, en 1386. Nous allons y retrouver la truie la plus célèbre de l'histoire. Nous arrivons à l'affaire la mieux documentée de tout le Moyen-Âge. En janvier 1386, à Falaise, en Normandie, une truie attaque un nourrisson. L'enfant succombe à ses blessures. Cette fois, les archives sont beaucoup plus précises. Une quittance du bourreau est conservée. Elle atteste que l'animal a été exécuté sur ordre des autorités. Le bourreau est rémunéré pour l'arrestation, la détention, l'exécution de la truie. Selon plusieurs chroniqueurs postérieurs, l'animal aurait même été vêtu d'habits humains avant son exécution afin de symboliser sa responsabilité criminelle. Eh oui. Même si certains détails sont probablement des ajouts ultérieurs, l'exécution elle-même est historiquement certaine. On retrouve cette affaire dans les archives de Falaise, évidemment. On retrouve également cette affaire dans le texte de Clio et sur Europe 1 dans l'émission Au cœur de l'histoire. Ensuite, nous partons à Meulan, en 1403. Dans les Yvelines actuelles, un nouveau procès vise un porc accusé de la mort d'un enfant. Ce cas illustre que les affaires de ce type étaient loin d'être exceptionnelles. Les archives montrent que plusieurs dizaines de procédures similaires ont existé dans les différentes régions françaises.
On peut d'ailleurs retrouver cette affaire dans les recueils d'histoire judiciaire médiévale. Pourquoi exécutait-on les cochons? Pour les juges médiévaux, plusieurs raisons s'expliquaient par rapport à ces condamnations. Rendre justice à la victime, rassurer la population, montrer que l'ordre social était restauré et établi, éviter tout sentiment d'impunité. Il faut également rappeler qu'à cette époque, la frontière entre responsabilité humaine et responsabilité animale était beaucoup moins nette qu'aujourd'hui. Pour beaucoup de nos contemporains, un animal ayant causé volontairement la mort d'un être humain devait répondre de ses actes comme n'importe quel criminel à l'époque. Anecdote étonnante. Dans plusieurs procès européens, des porcelets furent parfois acquittés lorsque les juges estimèrent qu'ils avaient simplement suivi leur mère lors d'une attaque. Autrement dit, même les animaux pouvaient bénéficier de circonstances atténuantes. C'est probablement l'un des exemples les plus surprenants de la sophistication de ces procès. On passe au chapitre 2, les rats devant la justice. Quand les rongeurs avaient droit à un avocat. Oui, vous avez bien entendu. Après les cochons criminels, nous abordons maintenant une catégorie encore plus étonnante de procès. Les procès intentés aux animaux nuisibles. Contrairement aux cochons qui comparaissaient devant les tribunaux civils ou seigneuriaux pour des crimes contre les personnes, les rats, les souris, les chenilles ou les sauterelles étaient généralement poursuivis devant les tribunaux ecclésiastiques. Mais alors pourquoi? Parce qu'ils étaient accusés de menacer la survie même des communautés humaines. Dans une société agricole, leur récolte détruite pouvait signifier la famine. Et la famine pouvait entraîner la mort de centaines de personnes, voire de milliers de personnes. Pour les populations médiévales, ces animaux représentaient donc un danger collectif. L'Église estimait parfois qu'il était nécessaire d'intervenir juridiquement. Cela pouvait conduire à des procédures qui nous semblent aujourd'hui totalement incroyables. Des convocations officielles étaient rédigées, des audiences étaient organisées, des avocats étaient désignés, et parfois même, des jugements étaient rendus contre des milliers d'animaux à la fois. On va parler d'un cas très célèbre, le cas d'Autun en Bourgogne, le procès des rats le plus célèbre de l'histoire. Nous sommes au début du XVIe siècle, dans la région d'Autun. Les récoltes sont ravagées par des rats. Les cultivateurs portent plainte. L'affaire arrive devant le tribunal ecclésiastique. Comme dans toute procédure régulière, les accusés doivent être convoqués. Les accusés sont des rats. Oui, vous avez bien entendu. Les autorités font publier une convocation officielle demandant aux rats de comparaître devant le tribunal. Évidemment, aucun rat ne se présente. C'est alors qu'intervient un personnage devenu célèbre dans l'histoire du droit. Maître Barthélemy de Chasseneuse, juriste bourguignon, futur président du Parlement de Provence. Il accepte d'assurer la défense des rats, et sa plaidoirie va entrer dans l'histoire. Premier argument, la convocation est irrégulière. Chasseneuse affirme que la convocation n'a pas été notifiée individuellement à chaque rat. Or, selon le droit canonique, chaque accusé doit être correctement informé de la procédure. Le tribunal est contraint de reconnaître la validité de l'objection. Une nouvelle convocation est publiée. Deuxième argument, le déplacement est dangereux. Les rats ne se présentent toujours pas. L'avocat avance alors un nouvel argument. Selon lui, ses clients souhaitent comparaître. Mais ils sont dans l'impossibilité matérielle de se rendre au tribunal. Mais alors vous allez me dire pourquoi? Parce que les routes sont infestées de chats. Le trajet représente donc un danger mortel. Leur sécurité n'étant pas assurée, ils ne peuvent être tenus responsables de leur absence. Cette argumentation à la fois sérieuse et parfaitement conforme aux principes juridiques de l'époque plonge le tribunal dans l'embarras. Troisième argument, les accusés ont droit à la protection de la justice. Chasseneuse soutient même que des animaux accusés doivent bénéficier des garanties fondamentales de la procédure. Il exige que la sécurité des rats soit assurée avant toute comparution. Une demande immédiatement impossible à satisfaire. L'affaire finit donc par s'enliser. Le procès n'aboutit jamais réellement à une condamnation effective. Et donc, pourquoi cette affaire est donc si célèbre? Parce qu'elle démontre jusqu'où pouvait aller la logique juridique médiévale. Le tribunal ne considère pas l'affaire comme une plaisanterie. Les règles de droit sont appliquées avec sérieux. L'avocat exploite chaque faille procédurale exactement comme il l'aurait fait pour un accusé humain. Aujourd'hui encore, cette affaire est étudiée dans certaines facultés de droit comme exemple historique de raisonnement juridique. Mais alors, que sait-on réellement? Les historiens modernes sont prudents. Nous ne possédons pas le dossier complet du procès. Notre connaissance de l'affaire provient essentiellement des écrits ultérieurs de Chasseneuse, lui-même, et de juristes ayant rapporté l'anecdote. La réalité historique du procès est largement admise. Certains détails ont probablement été embellis au fil des siècles. On retrouve ce procès donc dans le livre Concilia de Barthélemy de Chasseneuse.
dans le livre de E.P. Evans, The Criminal Prosecution and Capital Punishment of Animals, rédigé en 1906, chez Michel Pastoureau, spécialiste en héraldique, et sur l'émission France Culture, série Le procès des rats d'Autun. On change de pays, on va passer en Suisse, dans le diocèse de Lausanne. On va avoir droit à des souris excommuniées. À la fin du XVe siècle, dans les territoires dépendants du diocèse de Lausanne, une invasion de souris menace alors les récoltes. Les autorités religieuses décident d'engager une procédure. Comme dans les procès humains, les animaux sont convoqués, une audience est organisée, un délai leur est alors accordé. Face à leur absence, les juges ecclésiastiques prononcent une sentence particulièrement spectaculaire. L'excommunication. L'excommunication, donc l'Église ordonne aux souris de quitter les lieux. Faute d'obéir, évidemment, elles sont frappées d'excommunication. Pour les hommes du Moyen-Âge, il ne s'agit pas d'une simple formule symbolique. L'excommunication constitue l'une des sanctions les plus graves du droit canonique. Elle marque l'exclusion de la communauté chrétienne. Même appliquée à des animaux, elle reflète la volonté de rétablir l'ordre voulu par Dieu. On retrouve cette histoire toujours dans les archives de E.P. Evans, chez Joseph Ziegler, études sur le droit canonique médiéval, et chez Michel Pastoureau, dans les archives ecclésiastiques citées dans les travaux de Michel Pastoureau. On passe ensuite dans le Tyrol autrichien, en Savoie et dans le Dauphiné. Quand les campagnols dévorent les récoltes. Dans plusieurs régions alpines, des procédures similaires sont engagées contre des campagnols, des mulots, des souris des champs. Les juges tentent parfois une solution originale. Plutôt que de condamner les animaux, ils leur attribuent officiellement un territoire. L'idée est alors simple. Les animaux ont eux aussi été créés par Dieu. Ils ont donc droit à un espace de vie. Mais ils doivent rester dans cet espace. Une véritable négociation juridique entre les hommes et les nuisibles s'impose alors. Cela peut sembler absurde aujourd'hui, mais cette logique s'inscrit parfaitement dans la vision médiévale du monde. Le regard des historiens. Pendant longtemps, ces procès ont été tournés en ridicule. Les recherches récentes nuancent fortement cette vision. Les historiens considèrent aujourd'hui que ces procédures permettent surtout de comprendre les peurs collectives, la place de la religion, les mécanismes de gestion des crises et la conception médiévale de la justice. Ces procès n'étaient pas des spectacles humoristiques. Non, non. Ils constituaient une réponse institutionnelle à des problèmes bien réels. Lorsque des milliers de rats détruisaient les récoltes d'une région entière, la survie même de la population pouvait alors être menacée. Dans ce contexte, mobiliser la justice et l'Église apparaissait comme une démarche logique. On passe au chapitre 3. Les chenilles, les limaces et les sauterelles. Quand l'Église déclarait la guerre aux insectes. Après les cochons meurtriers et les rats accusés de détruire les récoltes, nous arrivons maintenant à une catégorie encore plus surprenante de procès. Les procès contre les insectes et autres petits animaux nuisibles. Car au Moyen-Âge et jusqu'à l'époque moderne, les plus grandes menaces pour les populations n'étaient pas toujours les guerres ou les épidémies. Parfois, elles venaient des champs. Une invasion de chenilles, des nuées de sauterelles, des colonies de limaces, des hannetons dévorant les cultures. Dans une société où l'agriculture constitue la principale source de nourriture et de revenus, la destruction d'une récolte peut avoir des conséquences dramatiques. Perte de revenus, disette, famine, maladie, mortalité accrue. Face à ces catastrophes, les autorités religieuses et civiles cherchent alors des solutions. Et parmi celles-ci, figure parfois une procédure qui nous paraît aujourd'hui totalement incroyable. Assigner les insectes devant un tribunal. Le Dauphiné et les Alpes. Les chenilles accusées de détruire les récoltes. À partir du XVe siècle, plusieurs diocèses des Alpes françaises rapportent des procédures engagées contre des invasions de chenilles. Les paysans se plaignent que les arbres fruitiers et les cultures sont ravagés. Après avoir constaté les dégâts, les autorités ecclésiastiques ouvrent alors une procédure. Dans certains cas, les insectes sont officiellement convoqués. Une proclamation publique est effectuée. Plusieurs avertissements sont prononcés. Si les animaux persistent à ravager les cultures, l'Église peut prononcer des sanctions religieuses. Le but n'est évidemment pas d'impressionner les insectes eux-mêmes. La démarche vise avant tout à mobiliser la communauté autour d'une réponse spirituelle à une catastrophe naturelle. On va donc parler d'un procès très célèbre, pas loin de chez nous, à Grenoble, en 1545. Les chenilles sont alors assignées devant le tribunal. L'une des affaires les plus connues concerne une invasion de chenilles dans la région de Grenoble. Les cultures sont gravement touchées. Les autorités religieuses sont saisies. Une procédure est alors engagée. L'affaire est particulièrement intéressante, car les juges cherchent une solution qui tienne compte de la place des animaux dans la création divine. La question devient alors, les hommes ont-ils un droit absolu sur les terres? Ou bien les autres créatures créées par Dieu disposent-elles également de certains droits?
Pour certains théologiens de l'époque, les insectes ont également leur place dans le monde voulu par Dieu. Ils ne peuvent donc pas être simplement exterminés sans réflexion morale. Une proposition étonnante. Dans plusieurs affaires similaires des Alpes et du Dauphiné, les juges envisagent parfois une solution inattendue, attribuer officiellement un territoire aux insectes. L'idée est simple. Si les animaux nuisibles disposent d'une zone spécifique où vivre, ils devront quitter les terres cultivées. Cela ressemble presque à une médiation entre les hommes et les insectes. Aujourd'hui, cela nous fait sourire, mais cette approche révèle une vision du monde très différente de la nôtre. On retrouve cette affaire dans les archives de E.P. Evans, The Criminal Prosecution and Capital Punishment of Animals, chez Michel Pastoureau, et dans les études sur les tribunaux ecclésiastiques du Dauphiné. On passe ensuite à Saint-Julien-en-Maurienne, le procès des insectes ravageurs. Dans les Alpes savoyardes, plusieurs archives mentionnent des procédures contre des insectes destructeurs. Les récoltes étant essentielles à la survie des populations locales, les autorités religieuses interviennent régulièrement. Après enquête, les nuisibles sont sommés de quitter les lieux. Des cérémonies religieuses sont organisées. Des prières collectives accompagnent les procédures. Nous sommes ici à la frontière entre justice, religion et gestion des catastrophes naturelles. Le procès des hannetons, les ennemis des vignes. Parmi les insectes les plus redoutés et les plus voraces figurent les hannetons. Leurs larves détruisent les racines. Les récoltes peuvent être dévastées sur plusieurs années. Dans plusieurs régions de France, de Suisse et du nord de l'Italie, des procédures sont engagées contre ces insectes. L'Église considère alors qu'ils menacent directement les moyens de subsistance des populations. Certaines communautés demandent officiellement leur excommunication. L'excommunication des insectes. Voici probablement l'aspect le plus fascinant de ces procès. Lorsqu'un tribunal ecclésiastique estimait qu'un animal nuisible persistait à détruire les cultures malgré les avertissements, il pouvait prononcer une sanction religieuse. Cette sanction prenait généralement la forme d'un anathème, d'une malédiction liturgique, d'une excommunication. Des cérémonies étaient parfois organisées dans les églises. Les prêtres lisaient publiquement les décisions. Les communautés entières assistaient à ces proclamations. Pour les hommes du Moyen-Âge, ces gestes avaient une véritable portée spirituelle. Ils permettaient de montrer que l'Église agissait contre le malheur frappant la région. Évidemment, c'est une logique différente de la nôtre. Nous pourrions être tentés de le considérer ces procédures comme ridicules. Les historiens modernes invitent pourtant à la prudence. Les populations médiévales savaient parfaitement qu'une excommunication n'allait pas faire comparaître une chenille devant un juge. Le véritable objectif était ailleurs. Ces cérémonies permettaient de rassurer les habitants, de donner une réponse collective à la crise, de mobiliser la population, d'affirmer l'autorité religieuse et de rétablir symboliquement un ordre perturbé. En réalité, ces procès nous renseignent davantage sur les humains que sur les animaux eux-mêmes. Ils révèlent les peurs de l'époque, les croyances et les mécanismes de gestion des catastrophes dans les sociétés médiévales. Le cas extraordinaire de l'avocat des insectes. Dans certaines affaires, notamment dans les Alpes et en Suisse, les insectes se voient attribuer un défenseur. L'avocat soutient alors que les animaux ont été créés par Dieu. Ils possèdent eux aussi une fonction dans la création. Ils ne peuvent être privés de leur droit naturel de se nourrir. Nous assistons alors à de véritables débats théologiques. Les juges doivent arbitrer entre le droit des hommes à survivre et la place accordée aux autres créatures dans l'ordre divin. Une réflexion qui résonne encore aujourd'hui dans nos débats modernes sur l'environnement et la place de l'animal. Mais certains procès vont encore plus loin, car tous les animaux jugés n'étaient pas de simples nuisibles. Certains furent accusés d'actes considérés comme démoniaques, des coqs pondant des œufs, des truies associées à la sorcellerie, des animaux exécutés aux côtés de leurs propriétaires. Dans le prochain chapitre, nous allons découvrir la face la plus sombre et la plus étrange de cette histoire. Les animaux liés au diable, à la sorcellerie et aux croyances surnaturelles. Chapitre 4. Les animaux du diable. Sorcellerie, bestialité et croyances surnaturelles. Depuis le début de cette émission, nous avons découvert des cochons jugés pour homicide, des rats convoqués devant les tribunaux et des chenilles excommuniées par l'Église. Mais nous allons maintenant pénétrer dans la partie la plus sombre et la plus troublante de cette histoire. Car à la fin du Moyen-Âge, entre le XIVe et le XVIe siècle, l'Europe est traversée par une peur grandissante, la peur du diable. Pour les hommes et les femmes de cette époque, Satan n'est pas une simple figure symbolique. Il est considéré comme une présence réelle, capable d'agir dans le monde. Les catastrophes naturelles, les maladies, les mauvaises récoltes ou les comportements jugés anormaux peuvent être interprétés comme des manifestations démoniaques. Et dans certaines circonstances et conditions, les animaux eux-mêmes deviennent suspects. Ils peuvent être perçus comme des instruments du diable, des complices de sorciers, voire des créatures démoniaques elles-mêmes.
Le coq qui pondait des œufs. Oui, vous avez bien entendu. Un phénomène considéré comme démoniaque. Parmi les croyances les plus répandues figure celle du coq pondeur. Aujourd'hui, nous savons qu'un coq ne peut évidemment pas pondre d'œufs. Mais il arrivait parfois qu'une anomalie biologique touche un animal identifié comme mâle. Lorsqu'un œuf était découvert, la population y voyait souvent un signe surnaturel. Pourquoi ? Parce qu'une vieille croyance affirmait qu'un œuf pondu par un coq pouvait donner naissance à une créature terrifiante. Le basilic. Mais alors, qu'est-ce que le basilic ? Dans les bestiaires médiévaux, le basilic est décrit comme mi-coq, mi-serpent, parfois ailé, capable de tuer d'un simple regard. Cette créature est considérée comme l'une des plus dangereuses au monde. Selon certaines traditions populaires, elle naîtrait d'un œuf de coq couvé par un crapaud ou un serpent. Lorsqu'un prétendu coq pondeur était découvert, l'animal pouvait être immédiatement condamné. Le risque était jugé trop important. On passe ensuite à Bâle, en Suisse. Le procès du coq le plus célèbre d'Europe, en 1474. Dans la ville de Bâle, alors située dans le Saint-Empire romain germanique, un coq est accusé d'avoir pondu un œuf. L'affaire provoque une immense agitation. L'animal est arrêté, un procès est organisé, des témoins sont entendus. L'accusation soutient que l'œuf pourrait donner naissance à un basilic. Le danger est considéré comme suffisamment sérieux pour justifier une procédure judiciaire. Le verdict tombe, le coq est reconnu coupable, il est condamné à être brûlé vif. L'œuf est alors détruit. Ce que révèle cette affaire, à nos yeux ce procès paraît absurde, mais il révèle la puissance des croyances populaires de la fin du Moyen-Âge. Pour les contemporains, le danger n'est pas imaginaire. Le basilic fait partie de leur vision du monde. L'animal est perçu comme une menace potentielle pour toute la communauté. Pareil, on retrouve ces sources chez E.P. Evans, dans les archives de Bâle en Suisse, et chez Michel Pastoureau, travaux sur les bestiaires médiévaux. Les animaux et la sorcellerie. À partir du XVe siècle, les grandes chasses aux sorcières se développent progressivement. Certains animaux acquièrent alors une réputation inquiétante. Pour eux, on a donc les chats noirs, les crapauds, les corbeaux, les chouettes, les boucs. On pense parfois qu'ils servent d'intermédiaire entre les sorciers et le diable. Dans plusieurs procès de sorcellerie, des animaux sont mentionnés comme des familiers, c'est-à-dire des créatures accompagnant des sorciers. Même si les animaux eux-mêmes ne sont pas toujours jugés, leur présence dans les dossiers judiciaires devient fréquente. Les procès de bestialité. Lorsque l'animal devient complice, nous abordons ici l'un des sujets les plus sensibles de l'histoire judiciaire médiévale. La bestialité, c'est-à-dire les relations sexuelles entre un humain et un animal. Dans le droit médiéval et moderne, ce crime est considéré comme particulièrement grave. Pourquoi ? Parce qu'il est perçu comme une violation de l'ordre naturel voulu par Dieu. Lorsqu'une personne est reconnue coupable, la peine est souvent la mort. Mais ce qui surprend le plus aujourd'hui, c'est que l'animal est lui aussi exécuté. Mais alors, pourquoi tuer l'animal ? Les juristes de l'époque considèrent que l'animal a participé au crime. Mais lorsqu'il est évident qu'il ne peut avoir consenti ou même compris la situation, dans la logique judiciaire du temps, il est associé à l'acte criminel. L'animal est donc souvent mis à mort en même temps que son propriétaire. Cette pratique est attestée dans de nombreuses régions d'Europe entre le XVe et le XVIIe siècle, même après le Moyen-Âge, du coup. France, Suisse et le Saint-Empire romain germanique. Les archives mentionnent des cas impliquant des vaches, des juments, des chèvres, des brebis, détruits. Dans certains procès, les exécutions sont publiques. Le but est de montrer que toute trace du crime est effacée. Les corps peuvent même être brûlés afin d'empêcher toute profanation future. Une justice influencée par la religion. Ces affaires nous rappellent combien la justice médiévale est liée aux croyances religieuses. Le tribunal ne cherche pas seulement à punir, il cherche aussi à purifier la communauté, à rétablir un ordre considéré comme voulu par Dieu, à éloigner ce qui est perçu comme une menace spirituelle. Le regard des historiens. Les historiens contemporains soulignent que ces affaires ne doivent pas être caricaturées. Les juges médiévaux n'étaient pas plus naïfs que les hommes modernes. Ils raisonnaient simplement dans un cadre intellectuel très différent. C'est un monde où le diable est réel, les miracles existent, les animaux possèdent parfois une dimension symbolique. La justice a aussi une fonction religieuse. Ces procès nous permettent donc de mieux comprendre les mentalités de l'époque. À partir du XVIIe siècle, ces procès deviennent de plus en plus rares. La science progresse, le regard porté sur les animaux évolue, la justice change. Peu à peu, l'idée qu'un animal puisse être pénalement responsable disparaît. Dans notre dernier chapitre, nous allons découvrir comment et pourquoi ces procès ont fini par s'éteindre
après plusieurs siècles d'existence. Chapitre 5, la fin des procès d'animaux. Quand la justice cesse de juger les bêtes, après plusieurs siècles durant lesquels des cochons furent pendus, des rats assignés devant les tribunaux, des chenilles excommuniées et même des coqs condamnés pour avoir prétendument pondu des œufs, une question demeure. Comment ces procès ont-ils disparu? Pour le comprendre, il faut quitter progressivement le Moyen-Âge et entrer dans une nouvelle époque. À partir du XVIe siècle, puis surtout au XVIIe et au XVIIIe siècle, l'Europe connaît de profondes transformations intellectuelles. Les grandes découvertes scientifiques se multiplient. L'observation du monde prend progressivement le pas sur les explications religieuses. Les savants cherchent à comprendre les phénomènes naturels à travers l'expérimentation plutôt qu'à travers le symbolisme ou la théologie. Cette évolution va peu à peu modifier le regard porté sur les animaux. Une nouvelle vision du monde s'impose alors. Pendant des siècles, les hommes avaient interprété certains comportements animaux à travers des notions de faute, de responsabilité ou de désordre moral. Mais les progrès de la médecine, de la biologie et de l'histoire naturelle conduisent à une autre conclusion. Un animal agit selon son instinct. Il ne possède ni conscience morale, ni compréhension des lois humaines. Dès lors, peut-on réellement le tenir responsable d'un crime ? Pour de plus en plus de juristes, la réponse devient non. L'animal cesse progressivement d'être considéré comme un acteur juridique. La responsabilité change alors de camp. Une autre évolution fondamentale. La responsabilité est désormais transférée vers le propriétaire. Lorsqu'un cheval provoque un accident, lorsqu'un chien attaque une personne ou lorsqu'un taureau blesse quelqu'un, ce n'est plus l'animal qui est considéré comme responsable, c'est celui qui en a la garde. Cette logique, qui nous paraît aujourd'hui évidente, s'impose progressivement dans le droit européen. Elle marque une rupture profonde avec les pratiques médiévales. Les tribunaux ne cherchent plus à punir l'animal. Ils cherchent à déterminer si un être humain a commis une faute dans sa surveillance ou dans sa gestion. On arrive d'ailleurs au siècle des Lumières. Les Lumières et la critique des anciens procès. Au XVIIIe siècle, les philosophes des Lumières portent un regard sévère sur ces anciennes procédures. Voltaire, Diderot et de nombreux penseurs dénoncent ce qu'ils considèrent comme des survivances de la superstition. Les procès d'animaux deviennent alors des exemples utilisés pour illustrer l'évolution des mentalités. Ils symbolisent aux yeux de beaucoup le passage d'une société dominée par les croyances religieuses à une société davantage fondée sur la raison. Même si cette vision est parfois caricaturale, elle contribue à faire disparaître définitivement ces cas pratiques. Les animaux aujourd'hui. Pour autant, la question de la place des animaux dans la société n'a jamais réellement disparu. Bien au contraire. Aujourd'hui encore, nous débattons du bien-être animal, des droits des animaux, de la responsabilité des propriétaires, de la protection des espèces. La différence est que nous ne considérons plus les animaux comme des criminels, même si malheureusement dans l'actualité, nous avons le cas du chien Curtis, condamné à être euthanasié pour avoir mordu à mort sa maîtresse en 2019. Cependant, suite à une pétition citoyenne, l'euthanasie de Curtis a été reportée. Nous les voyons comme des êtres vivants, sensibles, dont les comportements relèvent de leur nature et non d'une volonté de transgresser les lois humaines. D'une certaine manière, la question a changé. Nous ne nous demandons plus si les animaux doivent être punis. Nous nous demandons comment les protéger et comment vivre avec eux. Mais alors, les hommes du Moyen-Âge étaient-ils fous ? La réponse est non. C'est probablement la principale leçon que nous pouvons retenir de cette histoire. Il serait facile de rire de ces procès, de se moquer des juges convoquant des rats ou condamnant des cochons. Mais ce serait oublier une chose essentielle. Ces hommes et ces femmes vivaient dans un monde très différent du nôtre. Leurs croyances, leurs connaissances, leur rapport à la nature, leur vision de la justice, tout cela était différent. Les procès d'animaux nous paraissent étranges parce qu'ils appartiennent à une autre manière de connaître le monde. Et c'est précisément ce qui les rend si passionnants pour l'historien. Car derrière chaque affaire se cachent des peurs, des espoirs, des croyances et des valeurs d'une société aujourd'hui disparue. Comme mot de la fin pour cette émission, ainsi s'achève notre voyage à travers l'une des pages les plus insolites de l'histoire judiciaire. Nous avons rencontré des cochons criminels, des rats procéduriers, des chenilles excommuniées et des coqs accusés de sorcellerie. Des histoires parfois étonnantes, parfois amusantes, parfois dérangeantes. Mais toujours profondément humaines. Car en réalité, ces procès nous parlent moins des animaux que des hommes eux-mêmes. Ils nous racontent comment nos ancêtres tentaient de donner du sens au drame, aux catastrophes et aux mystères qui les entouraient. Ils nous rappellent également que ce qui nous semble aujourd'hui évident ne l'était pas forcément hier. Et que, dans quelques siècles, certaines de nos propres certitudes
paraîtront peut-être tout aussi surprenantes aux générations futures. Merci à toutes et à tous d'avoir suivi cet épisode de Sur les traces et l'histoire d'eux. Je suis Loïc Duchamp, généalogiste familial professionnel et enquêteur génétique, et je vous donne rendez-vous très bientôt pour une nouvelle plongée dans les méandres de notre histoire. Prenez soin de vous et à bientôt sur les traces et l'histoire d'eux. On se retrouve à la rentrée de septembre. Bon été à tous! Et on se quitte en musique avec une chanson intitulée « Origine ».

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0: 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Et cette exposition mêle l'art, la science, la nature, le visible et l'invisible, le microscopique et l'infiniment grand, l'abstraction géométrique et l'abstraction cosmique, le quantique, l'espace et le temps, jusqu'au surréalisme. Exposition à savourer jusqu'au 30 août au musée de Grenoble. On va échanger par téléphone avec Alain Le Gaillard de la Fondation Tutudjian et Sophie Bernard, la conservatrice en chef et commissaire de l'exposition Poétique du Cosmos au musée de Grenoble.
1: Je m'appelle Alain Le Gaillard je m'intéresse à l'art depuis la fin de mes études qui n'avait rien à voir avec le monde de l'art. Et c'est une passion qui m'a grandi petit à petit à m'occuper que d'art. Et le destin a voulu qu'à l'âge de 28 ans ou 27 ans, je suis par hasard tombé sur une œuvre d'un artiste totalement inconnu du public et de moi-même bien évidemment, qui s'appelle Léon Tutudjian. Et selon la formule que le hasard est le père du destin, ça a effectivement dirigé ma vie. Depuis, j'ai eu une première partie de ma vie dans les affaires, et à l'âge de 50 ans, j'ai me concentré complètement au monde de l'art, et particulièrement à la défense de l'œuvre de cet inconnu qui, pourtant dans l'histoire de l'art, a une importance considérable. Voilà en quelques mots.
2: Et donc maintenant, vous faites partie du comité, justement, de la Fondation.
1: Alors, on a été amené, il y a une quinzaine d'années, à créer une fondation et une association, pour des raisons juridiques, qui s'appelle la Fondation Léon Tutudjian, qui est sous le couvert de la Fondation Bulukian de Lyon, qui abrite un certain nombre de fondations. Donc cette fondation a été créée par moi, je m'excuse de me mettre en évidence, et un groupe de 3 ou 4 personnes. Et l'objectif de cette association et de cette fondation sont très très simples. Promouvoir l'œuvre de l'art, rédiger un catalogue raisonné, et veiller à ce qu'il y ait une littérature sur l'œuvre qui soit en proportion de son importance. Voilà les 3 missions de cette fondation. Et c'est ainsi que nous sommes arrivés à cette exposition au musée de Grenoble, dirigée par Sébastien Pocal, qui est un homme très curieux, très, très avide de découvertes.
2: C'est le directeur du musée de Grenoble.
1: Présenter un artiste peu connu était le rôle du musée, ce que je crois personnellement tout à fait.
2: Tout à fait, parce que donc du coup, actuellement, et pendant tout l'été, on a la chance au musée de Grenoble d'accueillir une rétrospective de l'artiste Léon Tutudjian, où on voit pendant toute son évolution, rétrospective vraiment de toute son évolution artistique, il a côtoyé les plus grands sur la période d'art concret, du surréalisme, de l'abstraction, donc des artistes immenses comme Miro, Picasso, Mondrian, Harpe et Lyon. Et on a donc à l'occasion de cette exposition la chance d'avoir toutes les œuvres, en tout cas le plus grand nombre de ces œuvres qui sont dispersées un peu dans tous les musées en France, de les avoir réunies au musée de Grenoble pour mettre en valeur cet artiste qui est peu connu mais qui mérite largement sa place au sein des plus grands.
1: Absolument. Et pour compléter, cette exposition regroupe 135 œuvres qui commencent en 1934. Et fini dans les années 63-64, sachant que Léon Tutudjian est décédé en 1968.
2: Et donc cet artiste a largement contribué en 1930 au manifeste d'art concret. Est-ce que vous pouvez nous raconter un petit peu justement
1: Alors c'est très intéressant, il faut remonter un peu plus en arrière, c'est-à-dire que Léon Tudurian naît au début du siècle. Il vit dans les plaines d'Anatolie du Nord, c'est-à-dire qu'il ne vit pas en Arménie, il vit en Turquie, sur les plateaux anatoliens. Et lorsqu'arrive le terrible pogrom turc, il revient dans son village à ce moment-là, et il est sauvé par un bateau américain qui sur la côte s'arrête et ramasse, si je peux employer ce mot, les mâles, puisque le génocide consistait à tous les mâles d'origine arménienne. Donc, à ce moment-là, il a 16 ans, il a 16 ou 17 ans.
2: Il va fuir l'Arménie pour justement pouvoir vivre pleinement son art et petit à petit arriver en France.
1: Alors, si je peux me permettre, il ne fuit pas l'Arménie parce que là où il vit n'est pas l'Arménie, c'est la Turquie. Ils sont arméniens, il y a une colonie très très importante dans le nord de l'Anatolie, et donc il quitte la Turquie, enfin il est sauvé par ce bateau, il laisse sa mère et sa sœur sur le quai, qui paraît-il a été un souvenir absolument terrible d'après ce que l'on raconte sa fille, et il quitte l'Anatolie à ce moment-là, et le bateau américain les dépose dans une île en Grèce, qui est une sorte de couvent de confession arménienne. Et à ce moment-là, d'ailleurs, il y passe quelques mois, une petite année. Il en profite pour créer un orchestre, ce qui prouve bien qu'il était parfaitement musicien et un très bon violoniste.
2: Il avait une appétence artistique dans plusieurs domaines, autant dans la musique que dans les arts plastiques. Il avait cette volonté de faire des croisements d'art et aussi des croisements avec les mathématiques. On en parlera justement par rapport à cette exposition, la poétique du vivant et du cosmos.
1: Donc dans cette île, qui est une île sur laquelle les enfants sont déposés provisoirement, il rêve, bon, il a déjà eu cette vocation artistique très forte, et il rêve de quitter, bien évidemment, le plus vite possible, et de rejoindre ce qui est dans l'esprit de ces gens, le paradis, c'est-à-dire la France pour l'art. Et donc il quitte la Grèce, arrive à Venise, et il est reçu par le couvent, et dans le couvent, je ne sais plus le nom, mais qui est dans les îles de Venise, qui est un couvent là aussi de confession de religion catholique arménienne, et il passe quelques mois. Et pour reprendre un bateau et arriver en 1923 ou 24, on pense que c'est début 24, à Marseille. Et là va commencer un moment terrible de sa vie, bien évidemment, puisqu'il ne parle pas un mot de français, il n'a pas un sou, il est totalement apatride, il n'a aucun papier, il n'a rien. Et bon, il rêve de monter tout de suite à Paris, ce qu'il fait, comment, on ne le sait pas. Mais il arrive à Paris et là, il retrouve un géorgien qui s'appelle Kakabadze, qui est un artiste lui aussi très peu connu, qui a été révolutionnaire à cette époque, qui a 8 ans de plus que lui, et qui est très introduit dans le milieu des artistes et de Montparnasse à cette époque.
2: Et il va lui permettre de l'introduire un petit peu dans le milieu artistique.
1: Absolument.
2: Parisien.
1: Tout d'un coup, donc, ce jeune débarque grâce à Kakabadze dans ce nouvel univers et est confronté immédiatement à toutes les créations les plus osées de l'époque. Et c'est une éponge, Tudurian est une éponge. Il va voir le travail des cubistes, il va voir le travail des gens qui font des collages, le travail de certains qui commencent l'abstraction. Et il est une éponge. Et de 1924 à 31...
2: Il expérimente les techniques pour voir justement quelle va être, lui, sa propre direction.
1: Oui, disons qu'il s'imprègne de tout ce qu'il voit et innove, parce qu'il innove avec un langage qui lui est totalement propre. Et pour ceux qui auront la chance de voir l'exposition, ils constateront qu'après avoir vu l'exposition de Tudurian, ce langage est immédiatement reconnaissable. Quand on a vu un étudiant, après, on sait que c'est étudiant. Il a un langage artistique vraiment propre à lui-même. Et à ce moment-là, tout jeune qu'il est, puisqu'il est tout jeune, il a 18 ans, 19 ans, 20 ans, il est immédiatement remarqué par des gens plus âgés que lui, des gens comme Vandenberg, qui est un leader à l'époque de l'art le plus révolutionnaire, avec des gens comme Mondrian, avec des gens comme Harpe, avec des gens comme ça. Et il le remarque tellement qu'il lui propose de l'associer au mouvement qu'il crée, abstraction, création, art concret. Et non seulement il lui propose de s'associer à ces mouvements, mais en plus, ce qui est quand même invraisemblable compte tenu de la qualité des artistes qui regroupent ces mouvements, il lui propose même de faire l'affiche du manifeste qu'il publie en 1929.
2: Oui, preuve de la confiance qu'ils avaient en lui et aussi de la synthèse qu'il était capable de faire dans ces justement périodes de réflexion qui mêlaient autant la philosophie, les mathématiques, l'art plastique et l'art littéraire.
1: Tout à fait. Alors, ce qui est malheureux, mais c'est lié à la vie de ce personnage, c'est qu'il a toujours refusé de se mettre en avant. D'abord, il s'exprimait très très mal en français, il écrivait très très mal, et c'est pour ça que malheureusement, nous avons extrêmement peu de témoignages réels de sa vie à ce moment-là. Ce que l'on sait...
2: C'est plus les autres qui vont le décrire, finalement.
1: Oui, alors on a la chance, cependant, d'avoir à l'époque Beotti, qui devient assez proche de lui, et qui écrit, on a retrouvé ses courriers en disant, en écrivant à Tututian, la dernière exposition que tu as faite a stupéfait nos amis, et Harpe, en voyant le dernier relief que tu avais fait, a dit que c'était la chose la plus extraordinaire qu'il avait vue depuis longtemps.
2: Alors quand des artistes comme Harpe nous disent ça, c'est vraiment que ça marque l'histoire de l'art.
1: C'est pas indiqué. Et même Calder, qui a vu ce travail, je ne dirais pas que Calder a changé sa façon de... Enfin, son langage artistique après avoir vu Tututian, mais certainement il a contribué, puisque Calder commence l'abstraction à partir de 31. Et on sait qu'il a vu le travail de Tututian. Non seulement il l'a vu, mais il a fait l'acquisition de l'œuvre de Tututian, qui ont malheureusement brûlé dans son atelier, lorsque son atelier a brûlé à Tours.
2: Ça, c'est très intéressant, parce que justement, actuellement, donc à la Fondation Louis Vuitton, on a une énorme rétrospective à Paris, évidemment, une rétrospective de Calder, avec évidemment ses installations monumentales, et de se dire que cet artiste, qui a changé le cours des sculptures et des installations, a été lui-même inspiré par Léon Tutulian, qui lui, aujourd'hui, commence à vraiment être révélé du grand public, parce que les artistes, eux, le connaissaient, l'intégraient dans ses équipes, l'admiraient et le collectionnaient. Donc, c'est-à-dire qu'en fait, c'était plus une exposition et des œuvres qui étaient dans un milieu très secret, entre guillemets, et qui, aujourd'hui, grâce au musée de Grenoble, montre enfin l'étendue de l'œuvre de cette grande artiste, parce que justement, pour pouvoir côtoyer des personnes comme Calder, Harpe, Miro ou Picasso, on est vraiment sur un niveau de créativité exceptionnelle.
1: Pour ceux qui ont la chance de voir l'exposition Calder, de voir le virage que prend Calder en 31 et 32, où il abandonne la représentation traditionnelle pour passer à l'abstraction à ce moment-là, c'est intéressant.
2: Est-ce que tu peux nous dire justement, dans le cadre de cette exposition Poétique du vivant et du cosmos, il y a une des salles qui est consacrée au manifeste d'art concret, où justement, quelle a été la place de cet artiste, de Léon Tutulian, dans l'évolution de l'art concret, de l'abstraction géométrique, de vraiment de la déconstruction de l'art figuratif en quelque chose de beaucoup plus expressif. C'est comme si finalement on était sur de la physique quantique. On rentre dans la représentation des lignes du temps et de l'espace, qui restent des choses qui sont du coup très abstraites. Mais une fois qu'on l'a compris, on se dit que c'est magnifique parce qu'il a réussi à mettre en forme quelque chose qui était invisible jusque-là.
1: Alors, ce que tu dis, il y a plusieurs éléments. D'abord, je n'ai aucune prétention d'être un expert d'art au sens études et autres. Donc, je suis un peu le monsieur Jourdain de l'art. Hein. Donc, ce que l'on sait, et ce, ça on est absolument certain, c'est que au moment où ces mouvements se sont constitués, donc on est venu, entre guillemets, proposer à des étudiants de se joindre à eux, mais il faut comprendre à ce moment-là que le tempérament des étudiants a fait que c'était vraiment, si je peux dire, un sauvage, c'est-à-dire qu'il refusait toute aliénation à quoi que ce soit. C'est-à-dire que l'idée d'appartenir à une école ou autre était quelque chose qu'il ne supportait pas. Et donc, dès qu'il donnait son accord quelque part, très peu de temps après, il se désolidarisait, non pas par volonté de contradiction, mais pour garder sa liberté et pour faire ce qu'il avait envie de faire, quand il avait envie de faire et comme il voulait le faire.
2: D'une certaine manière, ni Dieu ni maître.
1: Absolument. Mais ça a été la constance de sa vie artistique et bien évidemment qu'il a énormément défavorisé. Alors, ça prend des formes extrêmement concrètes du style. Toutes les photos de ses mouvements, il n'y a jamais d'étudiant. Pourquoi ? Parce que c'est lui qui prenait les photos. Donc, on a quasiment pas de photos de Tutu Jean de cette époque parce que il voulait pas tirer les photos. Et il se désolidarisait très vite des mouvements pour garder sa liberté. C'était quelqu'un de farouchement indépendant. Il faut dire que la vie ne l'avait pas gâté dans son enfance et que il a voulu rester lui-même avec une intégrité de son art total. À tel point même que, en 32, quand il a la chance extraordinaire à cette époque qu'une galerie comme Léon Rosenberg s'intéresse à son travail, bah, 8 jours avant, il refuse l'exposition. Ce qui est incroyable. Et donc, bien évidemment, ça n'a pas favorisé sa carrière en termes du monde de l'art ou du marché de l'art.
2: De visibilité, on va dire. Par contre, c'était quelqu'un qui était productif, parce que quand on vient dans cette exposition au sein du musée de Grenoble, on voit son évolution artistique, on voit qu'il y a des périodes où il peut avoir des natures mortes, mais avec un détail flouté autour, avec vraiment une patte. En effet, on reconnaît, une fois qu'on le connaît, on reconnaît ensuite que ce sont des œuvres de Léon Tutulian. Et puis ensuite, au fur et à mesure de cette exposition, on voit des œuvres beaucoup plus abstraites, beaucoup plus géométriques, puis des sculptures, ou en tout cas des choses en volume, pour finir ensuite sur des œuvres vraiment surréalistes, avec des damiers, avec des mains, avec des grenades, évidemment, clin d'œil à la représentation arménienne. Mais on voit vraiment cette évolution entre des moments où on est dans la recherche de l'espace et du temps par des courbes et de l'enchevêtrement linéaire, et ensuite, après, aller sur d'autres formes artistiques pour pouvoir éprouver l'invisible. La poétique du vivant et du cosmos, comme vous l'avez appelé.
1: Tout à fait. Alors, tu viens d'évoquer une chose très importante du travail d'étude Jean, c'est ce qu'on appelle ces sculptures murales, ce qu'on appelle des reliefs. Et c'est indiscutablement avec ces reliefs qu'il a marqué le plus son époque et ses confrères, qui sont tous tombés en admiration devant ces œuvres en 3 dimensions. Qui était faite avec des moyens extrêmement limités. Hein. C'était des bouts de bois et des bouts de fer assemblés, une économie de moyens considérable. Mais ce sont ces reliefs qui ont vraiment marqué, qui sont vraiment le plus de Tutu Jean par rapport à cette période de l'histoire de l'art.
2: Et ces œuvres, on les voit évidemment au sein du musée de Grenoble, dans cette exposition jusqu'à la fin de l'été, et elles correspondent en même temps, elles font comme un écho, comme un ping-pong, avec des œuvres de la collection du musée de Grenoble pour justement le réintégrer finalement dans l'histoire de l'art pour voir avec ses contemporains de l'époque ses évolutions et finalement ses échanges dans la créativité artistique, puisque vraiment ce sont des œuvres qui n'existaient pas avant et qui aujourd'hui deviennent peut-être plus courantes, où on se dit oui mais ça c'est ce qu'on fait aujourd'hui, sauf qu'à son époque il faisait partie des pionniers.
1: Et par rapport à ce que tu dis, j'aimerais ajouter deux choses. Pour ceux qui vont voir cette exposition, il faut qu'ils aient constamment à l'esprit que ce qu'ils voient, la plupart des œuvres qu'ils voient ont près de 100 ans. Or, quand on voit cette exposition, on ne voit pas des œuvres anciennes. On a l'impression d'œuvres contemporaines. Et c'est là ce qui est absolument étonnant. C'est que la créativité de cet artiste et son expression sont extraordinairement modernes 100 ans après. Ça, c'est... Et deuxième point, c'est que si c'est le musée de Grenoble, c'est pas par hasard. C'est que ce musée a une collection extraordinaire, et particulièrement des années 30.
2: Premier musée d'art moderne de France.
1: Oui, non, mais c'est un musée extraordinaire. En dehors de tout temps, aller au musée de Grenoble, il faut aller au musée de Grenoble. C'est un musée, et d'abord en termes d'architecture et en termes de contenu, c'est extraordinaire. Et ils ont eu des directeurs extrêmement audacieux, et entre autres, par exemple, sur du Tudjian, le premier relief de Tudjian qui est rentré dans une collection muséale, c'était à Grenoble.
2: Oui, le musée de Grenoble a toujours été aussi, dans l'acquisition dans ses collections, à soutenir des artistes qui étaient des pionniers, mais qui n'étaient pas encore révélés sur la scène du marché de l'art.
1: Et c'est pour ça que, si vous voulez, ça avait d'autant plus de sens de monter cette exposition à Grenoble.
2: Léon Tudjian, il a aussi toute une période de création qui est sur la géométrie organique, donc c'est-à-dire vraiment dans la recherche presque microbienne, microscopique,
1: oui,
2: organique. Et ça fait vraiment écho à des artistes d'art contemporain aujourd'hui qui essayent de faire, en tout cas dans une volonté écologique, de prise de conscience au niveau du respect du vivant. Et Tudjian, finalement, dans cette exposition, dans la poétique du vivant et du cosmos, on voit vraiment ce début des aspirations de autant prendre en compte que nous ne sommes que la Terre au milieu du cosmos, et en même temps, dans la Terre, nous sommes des grands êtres vivants au milieu de tout petit microbe. Et ça aide à reprendre aussi une vision d'une échelle. Et dans une des œuvres de Tudjian, on voit dans un arbre une équerre qui fait autant la perspective par rapport à quelque chose de géométrique et de surréaliste, mais qui fait aussi écho à comment on mesure le vivant qui est autour de nous.
1: Cette période que certains appellent le biomorphisme, avec une spécialiste qui est Maldonado, pour ceux qui pourront lire la monographie qui est sortie à l'occasion de cette exposition, il y a un chapitre sur cette période qui est très intéressante et qui correspond tout à fait à ce que beaucoup d'artistes recherchent actuellement à exprimer dans ce mouvement qu'on appelle le biomorphisme. Alors par contre, l'allusion à la pièce la plus importante en termes d'ailleurs de taille, qui est de la nouvelle époque surréaliste, qui a posé un gros problème aux historiens d'art, en fait. Pourquoi, tout d'un coup, Tudjian a quitté son expression abstraite, cosmos, pour aller vers une sorte de surréaliste qui devient extrêmement figuratif et qui tranche complètement avec le travail d'avant. Et l'œuvre à laquelle tu fais allusion, l'équerre, de ce point de vue, est une rupture qu'on ne peut pas vraiment expliquer, mais on retrouve le trait, on retrouve l'habileté technique de Tudjian dans ses œuvres, mais qui tranche complètement. Et c'est d'autant plus intéressant, si je puis dire, que cet artiste ait souhaité se renouveler jusqu'à la fin. Sachant qu'à la fin, à partir des années 58 et 60, il retourne vers l'abstraction. Et avec une nouvelle façon de travailler, avec des nouveaux reliefs, avec du pastel, que personnellement j'aime énormément. Je trouve que c'est extrêmement créatif et c'est très pur. Et cette dernière période, malheureusement, puisqu'il est mort très jeune, il est mort à 60, 65 ans ou 64 ans. C'est très dommage que malheureusement il n'ait pas pu continuer cette expression parce que enfin là encore il aurait fait la différence, je pense.
2: Pour conclure peut-être Alain, est-ce que en trois mots tu pourrais nous donner l'esprit de cette exposition pour donner envie à nos auditeurs de se déplacer et d'aller au musée de Grenoble pour découvrir cette rétrospective de Léon Tutudjian pour la poétique du vivant et du cosmos?
1: Je dirais que Tutudjian doit intéresser tous ceux qui s'intéressent à l'art avec leurs yeux plutôt qu'avec leurs oreilles. C'est-à-dire que malheureusement le monde de l'art est phagocyté par l'oreille, c'est-à-dire par la publicité, alors que peu de gens prennent le temps de regarder une œuvre pour ce qu'elle est. Et quand les gens auront la chance de voir cette exposition, ils vont être ébahis. Je finirai en disant une phrase qui m'a beaucoup frappé. La principale commissaire d'exposition est Brigitte Léal, ancienne directrice des collections de Pompidou. Donc, c'est pas une jeunesse dans ce métier. Elle m'a dit, après le vernissage, elle m'a dit, Alain, je connaissais l'œuvre de Tutudjian, mais quand j'ai vu cette exposition, j'ai pris conscience pour la première fois de l'importance de cette œuvre. Je savais que c'était important, mais de voir cet ensemble m'a bouleversé et m'a dit, j'avais pas compris l'importance de cette œuvre. Donc c'est pour moi que cette femme, que ce commissaire me dise ça était quelque chose de merveilleux.
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0: De retour dans Expo Musée Vous, dans l'exposition La poétique du cosmos, Léon Tutuljean, au musée de Grenoble.
1: Bonjour, donc je suis Sophie Bernard, conservatrice en chef pour l'art moderne et contemporain au musée de Grenoble.
0: Alors Sophie, à l'occasion de cette nouvelle exposition pour l'été, La poétique du vivant et du cosmos, vous avez proposé au sein du musée donc cette rétrospective de Léon Tutuljean qui nous permet vraiment de découvrir cet artiste qui a été assez méconnu, mais qui vraiment, son œuvre est majeure dans l'abstraction, dans le surréalisme, dans une vision de l'abstraction qu'on n'avait pas encore découvert jusqu'à présent.
1: Oui, donc effectivement, c'est une rétrospective qu'on présente au musée. C'est une rétrospective avec plus de 130 œuvres d'un artiste, effectivement, qui a été peu présent dans les manuels d'histoire de l'art, oublié, on peut dire, et pourtant admiré par des grands artistes du XXe siècle, comme Hans Arp, comme Jean Hélion. Et donc, on est content, effectivement, de montrer cet artiste qui a vraiment accompagné tous les grands mouvements du XXe siècle. On va dire que l'exposition, elle jalonne des années 20 aux années 60, un certain nombre en tout cas de mouvements, que ce soit l'abstraction qu'on dit biomorphique, géométrique, mais aussi le surréalisme.
0: Et donc du coup, pour organiser cette exposition, il y a plein de prêts d'autres musées pour pouvoir réunir, vous avez déjà dans vos collections quelques œuvres, et vous avez réuni, et pour l'orchestrer, vous avez proposé donc une déambulation en différentes étapes. Est-ce que tu peux nous les présenter ?
1: Alors, ces différentes étapes, effectivement, c'est 13 sections. 13 sections qui d'abord abordent les débuts de l'artiste qui arrive à Paris. Il est d'origine arménienne, il est arménien, il fuit le génocide arménien, donc on présente ses débuts dans une première section qui sont des aquarelles un peu particulières, qui évoquent des natures mortes. Et puis on va découvrir plusieurs sections dédiées plutôt aux tâches, à quelque chose d'un peu informel. Et puis ensuite, montrer des choses qui évoquent davantage le monde des sciences, notamment des nébuleuses ou des éléments qui ressemblent à des cellules. L'artiste a beaucoup lu des publications scientifiques à l'époque qui séduisent de nombreux artistes modernes comme Kandinsky, aux enfants Kupka. Et puis on va avancer vers ces liens avec l'abstraction géométrique des grands groupes de l'époque, qui associaient des artistes comme Van Doesburg, qui défendait en fait une abstraction plus dure, plus géométrique. Mais Tutuljean, c'est un personnage très libre, donc il change souvent de style et il ne reste jamais en fait, on va dire, dépendant comme ça d'une recette, et on le voit ensuite naviguer, réaliser des reliefs, assez nombreux et majestueux, évoquant le cosmos pour la fin de l'exposition, avant d'évoquer une des dernières périodes de l'artiste, qui est une période surréaliste, où là, il invente son propre langage, avec des boîtes, des fruits, des grenades, qui lui rappellent notamment son harmonie natale. Donc c'est une belle fresque, et vraiment un regard panoramique premier en France.

0: artistes de l'époque. Et donc, on a inclus un tableau de Paul Klee, un relief de Jean Harpe, une œuvre, une peinture de Kupka, etc. Et donc, l'idée, c'est effectivement de faire dialoguer avec la belle collection du musée de Grenoble, où Tutunjian avait, comme tu l'as dit, sa place. C'est-à-dire que, voilà, on a le musée de Grenoble à Akito, Tutunjian avec notamment dès les années 70 un collage et puis ensuite dans les années 80 un relief.
1: Parce que vraiment l'artiste dans son développement tout au long de sa carrière artistique, il a autant essayé la peinture, l'aquarelle, l'aérographe, le collage comme tu disais. Et en fait finalement les techniques c'était vraiment pour explorer son propos qui était dans cette notion entre la biologie, le mathématique, la philosophie et faire le croisement de tout ça pour en faire une poésie.
0: Oui, c'est vrai que c'est un artiste avant tout poète. C'est vrai que le définir ainsi, c'est certainement le définir au mieux. D'ailleurs, on aurait pu imaginer que des poètes puissent réagir contemporains à son œuvre, et c'est encore possible, je pense. C'est une œuvre, en effet, où on voit de la peinture, on voit du dessin, on voit c'est vraiment un dessinateur inlassable qui ne se lasse jamais, qui expérimente et qui est surtout très raffiné. Je dirais que si on avait un mot pour l'exposition, c'est à la fois expérimentation et raffinement. C'est certainement comment on peut qualifier Tutunjian. Et en effet, s'il passe d'un médium à l'autre, quand même, le dessin, pour moi, est prédominant.
1: Tout à fait. Et on voit, dans son évolution du dessin, qu'il y a une volonté d'inscrire quelque chose, mais d'une certaine manière, de le flouter. C'est-à-dire que quand on voit au tout début, quand on rentre dans les premières salles, ces natures mortes, le contour, il est non pas avec un trait net, mais plutôt avec quelque chose qui est évolutif, comme si on se laissait la marge de l'expression du vivant.
0: Oui, c'est juste. Oui, c'est juste, en fait. C'est vraiment l'idée de la métamorphose, l'idée peut-être du hasard. En effet, la poétique du cosmos, mais aussi la poétique du vivant. On a parlé tout à l'heure. Je parlais de ces natures mortes avec ce caractère très flou, très évanescent. On a l'impression que ça tremble, que ça bouge. C'est aussi un artiste qui a regardé la peinture sur soi, donc il connaissait le côté comme ça, la peinture qui se dissout, qui se dilue en fait sur le tissu. Donc ça a un impact comme ça dans sa création. Il a pratiqué en effet la peinture à l'aérographe, donc ça fait des fonds comme ça très vaporeux. Il y a quelque chose comme ça de très. Du coup, ça sert cette politique, cette poétique cosmique, mais il y a quelque chose de l'ordre du rêve, de l'onirisme.

0: De retour dans Expo Musée Vous, dans l'exposition La poétique du cosmos, Léon Tutudjian, au musée de Grenoble.
1: Et donc, en effet, on disait le vivant, on a des cellules, on a des éléments qui ressemblent à des nébuleuses. C'est très beau et en effet, en mouvement.
0: En mouvement, on voit et forcément cet aspect un peu mathématique avec l'œuvre emblématique, avec l'équerre sur un arbre. On voit ces aspirations qui sont sur cette tendance de l'abstraction géométrique que lui transpose aussi sur l'abstraction biomorphique.
1: Oui, je pense que c'est, comme je disais, c'est pas un homme de recettes ou d'école. Et donc, en fait, parmi tous les mouvements qui cohabitent à l'époque, et à Paris, on a à ce moment-là à la fois le règne de l'abstraction biomorphique, surtout dans les années 30, avec des artistes comme Arp, et précédemment, dans les années 10-20, l'invention de l'abstraction avec beaucoup d'artistes comme Mondrian, Malevitch, qui aiment les mathématiques, les droites, les lignes, les couleurs primaires. Tutudjian, il est entre les deux un petit peu. Le tableau que tu cites, justement, ce tableau à l'équerre, il est très impressionnant et il combine les deux. C'est-à-dire qu'on a à la fois un univers super onirique, c'est-à-dire qu'on voit un tableau avec des fonds très fluides, plutôt bleu turquoise, un paysage de rêve, on peut dire, avec un arbre malgré tout mort et cet équerre au milieu du néant. C'est assez particulier. Et beaucoup de dessins associent ces deux opposés, on peut dire.
0: Et c'est vrai qu'on pourrait même, dans ses dernières œuvres qui sont dans l'exposition, plutôt sur sa technique de surréalisme, c'est très proche de ce que fait Dali, c'est-à-dire que du coup, là, on a l'impression qu'il commence à rentrer aussi dans une volonté qui redevient plus figuratif, mais où l'inspiration se laisse sur une création d'un monde différent, de quelque chose d'un rêve qu'il exploite par rapport à tout son vécu par rapport au génocide arménien et comment il transpose cette difficulté humaine en quelque chose d'artistique.
1: Oui, c'est juste, je pense que la fin de l'expo, c'est un nouveau langage. Tu parlais de Dali, en effet, il a vu certainement une expo qui a eu lieu en 29 à Paris, à la Galerie Gomance, sur Dali. Et on va dire que de 32 à peu près à 59, c'est-à-dire que c'est quand même une longue période, il revient à la figuration et il invente un langage qui lui est propre et qui est une forme de surréalisme tardif, particulier, difficile comme ça à décrypter. C'est un peu des tableaux rébus. Et on voit des boîtes s'imbriquer, des portes s'ouvrir, des paysages désertiques, des boules, des natures mortes, un petit peu tout ce qu'il a fait précédemment qui est comme condensé là, synthétisé dans cette dernière période. Et tu évoquais effectivement l'Arménie et ce traumatisme. Je pense que la grenade, par exemple, je le disais, est aussi une manière d'évoquer peut-être à la fois ce passé, une grenade parfois éclatée. Il y a quelque chose d'étonnant et qui résonne avec Dali, mais aussi avec de Quéricault et puis aussi avec la peinture ancienne. On sait qu'il allait au Louvre à cette époque et c'est aussi intéressant de voir, d'apprécier cette dernière période énigmatique.
0: Et tu évoquais aussi le fait que c'est un artiste qui a été un peu délaissé dans l'histoire de l'art, en tout cas dans les manuels et dans l'enseignement de l'histoire de l'art, et pourtant on se rend compte qu'il a vraiment participé, que ce soit au manifeste d'art concret ou en tout cas participé sans vouloir se mettre des étiquettes, parce qu'après il y avait cette volonté, cette liberté instinctive qu'il voulait reprendre à chaque fois. Qu'est-ce qui fait que selon toi il a été un petit peu mis de côté?
1: Alors selon moi, je dirais qu'il a été discret. Il a été très très discret, il a déjà par choix, je pense que c'est quelqu'un qui a été, on a retrouvé deux photographies de lui, la photographie du groupe d'art abstrait géométrique, c'est lui qui prend la photo, il n'est pas dessus, le groupe art concret, donc on voit là déjà qui il est en fait, un homme plutôt de l'ombre, un homme discret qui tient à préserver son intimité, d'une part. Et puis ensuite, je pense qu'il a vécu au départ pas mal de la céramique, qui a été une activité alimentaire à Paris quand il arrive et qu'il a 18 ans, et puis aussi jusqu'à l'après-guerre. Et ensuite, je pense qu'il a été reconnu, malgré tout, exposé à Stockholm, Amsterdam, Zurich, à partir notamment des années 30, mais je pense qu'il avait effectivement une œuvre qui a été découverte peut-être aussi plus tardivement, dans les années 60, 70, notamment grâce à Yvon Lambert, par exemple. Mais voilà, je pense que son œuvre a malgré tout été préservée, mais de fait, la reconnaissance, je pense, existait de son vivant, grâce à Jean Hélion, mais elle a été vraiment, et elle a lieu à l'heure actuelle, j'ai envie de dire.
0: Oui, tout à fait, c'est grâce aussi à vous, à cette belle exposition que vous proposez pendant tout l'été au musée de Grenoble.

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0: De retour dans Expo Musée Vous, dans l'exposition La poétique du cosmos, Léon Tutu-Jean, au musée de Grenoble.
1: Pour venir découvrir l'amplitude hein, de tout ce qu'il a pu créer tout au long de sa vie avec cette rétrospective. Et en même temps, vous, ça fait écho à, aux missions principales du musée de développer autant des présentations, des collections, de faire écho avec d'autres qui sont plus contemporains. Et là, finalement, c'est vraiment de participer à la promotion de l'art moderne.
2: Oui, oui, c'est à la fois effectivement la découverte et la reconnaissance d'un artiste. Donc, c'est vraiment important. Et puis de montrer que l'histoire de l'art moderne, elle est aussi à réécrire. On parle beaucoup des artistes femmes qu'on essaie de mettre en avant. Certaines ont été oubliées, on les étudie désormais, on leur consacre des expos. Et en fait, on se rend compte que c'est aussi valable pour effectivement un certain nombre d'artistes qui aujourd'hui étaient un peu les seconds et qu'on observe aujourd'hui avec plus d'attention.
1: Et pourtant qui étaient pionniers dans la création.
2: Oui, oui, qui étaient pionniers, mais qui se sont avérés peut-être plus discrets d'une certaine manière. Mais c'est vrai que le travail de la galerie, d'Alain Le Gaillard, a contribué ces dernières années, en tout cas, à le faire clairement davantage connaître. C'était tout le travail de la Fondation Tutu-Jean. Et le musée, ici, s'en fait l'écho, d'autant qu'on a une magnifique, tu l'as dit, une magnifique collection d'art moderne et contemporaine. Et que, c'est notre rôle aussi d'honorer ces artistes qui le méritent amplement.
1: Est-ce que tu pourrais nous décrire, pour susciter l'envie à nos auditeurs de venir découvrir cette exposition, est-ce que tu pourrais nous décrire ton œuvre préférée de cette exposition?
2: Mon œuvre préférée de l'exposition, il y en a beaucoup. Difficile de dire. Peut-être que j'aime beaucoup la salle des nébuleuses. Les décrire, c'est décrire des œuvres abstraites. Ce sont des œuvres un peu tachistes, informelles, qui évoquent à la fois un univers de petites taches, rouges, vertes, bleues. C'est un univers, comme on le disait tout à l'heure, en mouvement, de la métamorphose. Et c'est un petit peu, on ne sait pas très bien, si on se situe dans le corps humain, ça peut évoquer un monde un peu vasculaire de cellules, ou si on est dans l'infiniment grand, si on est dans une nébuleuse, dans le cosmos. Et moi, cette salle, elle me fascine particulièrement, mais comme beaucoup d'autres dans l'exposition.
1: Elle invite à la rêverie et souvent on dit que le plus petit reflète le plus grand. Et c'est vrai que dans cette œuvre, on le constate.
2: Oui, vraiment.
1: Il y a également à l'occasion de cette exposition des actions de médiation qui vont être mises en place pour présenter en visite guidée. Donc toi, en tant que conservatrice et commissaire d'exposition, tu vas proposer aussi des visites guidées pour mieux comprendre et appréhender cette exposition et l'œuvre de cet artiste Léon Tutu-Jean. Et il va y avoir aussi d'autres actions culturelles. Peut-être tu peux nous les présenter.
2: Alors, les actions culturelles, moi je mène notamment une conférence en fait ce lundi, il me semble que c'est à 18h, c'est sur le site du musée, donc une conférence de présentation de l'artiste, et puis on organise un après-midi avec effectivement un artiste contemporain arménien qui va faire une performance, j'assurerai aussi ce jour-là des visites de l'exposition, et puis sinon, effectivement, comme d'habitude, le service des publics propose également des visites. Pour davantage connaître l'artiste. Et puis on a aussi réalisé un petit livret, le service des publics a réalisé un livret pour les enfants qui permet aussi de dessiner dans l'exposition. Et c'est un appel et à la création et à la liberté en fait, Tutu-Jean. Et je pense que ça peut vraiment toucher les plus jeunes aussi.
1: C'est un aspect très ludique en fait d'avoir la proposition de on observe les grands maîtres entre guillemets et en même temps on s'autorise à se dire je peux moi aussi explorer les thématiques qu'il a lui-même réalisées dans ses œuvres.
2: Oui, oui, c'est vraiment une injonction à à se sentir libre, d'improviser comme lui d'une certaine façon. Je dirais qu'il y a un raffinement chez Tutu-Jean qu'on peut pas tout savoir, mais en tout cas le jeu sur la ligne, le point. La technique de l'aérographe, on l'a tous même avec des brosses à dents expérimentées enfant, faire des fonds un peu vaporeux, on peut faire. Donc je trouve ça assez chouette de dire qu'il faut expérimenter pour avancer en fait dans la création.
1: Tout à fait, il n'y a pas d'âge pour créer et pour expérimenter et cette exposition en est le reflet puisque ça a été vraiment sa volonté à Léon Tutu-Jean, à l'artiste dans cette représentation de cette exposition au musée de Grenoble, on voit qu'il s'est autorisé tout au long de sa vie d'explorer des techniques différentes, mais pour pouvoir mieux exprimer son propos, que ce soit sur des œuvres qui sont presque sculpturales, en relief, qui lui permet d'aller explorer des formes qu'il ne pouvait pas faire quand on était uniquement sur du papier. Et c'est voilà, c'est de se laisser la marge de pouvoir explorer pour que son propos puisse être développé au fur et à mesure sous toutes ses formes.
2: Oui, oui, très juste, très bien.
1: peut-être pour rentrer dans l'exposition, juste si tu peux nous indiquer la manière dont le co-commissariat s'est mis en place, puisque du coup vous êtes trois commissaires d'exposition.
2: Alors, de fait, on a le commissariat en fait, le commissariat scientifique en fait, c'est effectivement Brigitte Léal qui, comme je l'ai dit, travaillait auparavant au Centre Pompidou, qui connaissait bien l'artiste, donc et moi-même qui avons travaillé. Donc, commissariat scientifique dans un musée, c'est ceux qui, d'une certaine manière, mènent le projet, travaillent sur les textes de salle, travaillent sur les cartels, travaillent
1: les
2: sur le parcours.
1: Des œuvres.
2: Et en effet, c'est chapeauté tout le temps par la direction du musée, donc par Sébastien Gocal, puis validé par lui, puisque le projet et le partenariat avec la galerie, effectivement, s'est fait au départ entre Sébastien et Alain Le Gaillard. Et ensuite, nous, on a travaillé dans le menu pour donner à voir cette exposition. Donc ça veut dire dans un premier temps faire une sélection d'œuvres. Donc là, orienté en effet par Alain Le Gaillard, qui connaissait très bien les collectionneurs privés, et puis on a bien sûr puisé aussi dans les collections publiques, hein, dont, au Musée d'Art Moderne de la ville de Paris notamment, et au Centre Pompidou par exemple, et puis dans les multiples collectionneurs privés qui possèdent de magnifiques étudiants. Et à partir de là, on a imaginé ce parcours que je t'ai évoqué en 13 sections. Donc ça, c'est un travail commun d'ajustement, de dialogue. Voilà, j'ai fait une première mouture, ensuite revue par Brigitte Léal, et puis ensuite on a imaginé une écriture à deux voix de ces séries qui jalonnent toute l'exposition. Et puis moi j'ai rédigé les cartels, et puis on a ensuite imaginé que des citations constellent et donnent un petit peu de... Voilà, l'occasion peut-être de rêver ou en tout cas d'imaginer des collaborations d'artistes avec d'autres artistes. Et puis des couleurs, c'est-à-dire qu'une expo, c'est aussi une scéno. Donc c'est un travail de conjoint aussi avec... Là, c'est une scéno qu'on qualifie de maison, puisqu'on a pensé les choses nouvelles, mais on s'est fait aider par un graphiste qui a fait, Mathéo, le graphisme de l'exposition. Et puis aussi les couleurs choisies, elles ont été choisies en collaboration avec lui. Mais effectivement, c'est un dialogue qui s'instaure. On pense à l'artiste, couleurs qu'on trouve dans ses tableaux, dans ses dessins, et on essaye d'aller au plus juste pour faire résonner ce travail. C'est-à-dire que du tout blanc, ça aurait été un peu triste, donc on s'est dit que ces belles couleurs, ça permettait aussi d'être davantage dans quelque chose d'onirique. Donc voilà, puis après, c'est un travail d'équipe. Il y a effectivement les deux commissaires, mais effectivement, il y a les équipes sur place. Effectivement, j'ai été assistée par une collègue, Marion Rochet, chargée de production, et puis par des collègues techniques, etc. Donc c'est un travail de collectif et collaboratif au musée et qui sera ensuite diffusé par les médiateurs aussi du musée qui prennent le relais ensuite une fois que l'expo est montée.
1: Et c'est pour ça donc les médiateurs vous accueilleront pendant tout l'été, pendant toute la période de cette exposition jusqu'à fin août au musée de Grenoble pour aller découvrir toutes ces œuvres de Léon Tutu-Jean qui pour moi vraiment est un pionnier, une belle découverte en tout cas. Merci à toi et aux équipes parce que ça m'a permis de découvrir un artiste que je ne connaissais pas et qui clairement mérite toute sa place dans le panthéon des artistes qui ont marqué la transformation entre la figuration et l'abstraction.
2: Merci à toi Caroline, et en effet venez très nombreux, ce serait dommage effectivement de manquer cette exposition à Grenoble, et je pense qu'il faut vraiment faire le pas, prendre le risque de venir.

0: À bientôt pour une nouvelle parenthèse inspirante autour d'œuvres, d'artistes, d'expositions. Et d'ici là, osez ouvrir la porte des musées, d'une galerie et ressentir ses propres émotions, interpellations, inspirations, être à l'écoute de ce que ça nous procure. Bonne aventure créative et belle découverte. 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

0: On a négligé aujourd'hui le rôle du beau chanteur. Aujourd'hui, les gens qui réussissent, qui font carrière, c'est tous ceux qui grattent un peu de guitare, qui jouent du piano.
1: Eh monsieur, toi qui veux retourner au noir et blanc, aux belles heures du passé, je suis pas sûr que le grand Charles Aznavour pouvait correspondre à tes critères de succès. 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